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1: Hello! Avec Vénus en balance, on a envie de plaire et de se laisser séduire. Bélier, mettez vos pas dans ceux de l'être aimé, dansez en duo, savourez l'instant. Taureau, de la sensualité côté cœur, de l'harmonie et des petits moments de bonheur quotidien. Gémeaux, votre esprit pétille et votre charme agit, une période bénéfique commence. Cancer, il y a comme un supplément d'âme dans les rassemblements avec vos proches. Lion, votre éloquence élégante possède le pouvoir de désamorcer les conflits. Vierge, cadeau ou achat, vous exprimez ou recevez une attention qui vous touche. Balance, Vénus chez vous pendant plus d'un mois, ça se fête et l'amour est de la partie. Scorpion, souvenez-vous que l'essentiel est invisible pour les yeux et détendez-vous. Sagittaire, l'amitié est source de bonheur et les activités sont empreintes d'harmonie. Capricorne, cachez votre main de fer dans un gant de velours et vos rêves se réaliseront. Verseau, votre univers s'illumine et se teinte de rose, rempli de plaisir à partager. Poisson, une discussion profonde vous apaise, dissipant les tourments et les chagrins. Belle journée.
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3: Bonjour tout le monde, bienvenue sur Top Musique. Erwan et Sébastien pour vous réveiller cette semaine. Salut Seb.
4: Salut Erwan.
3: Votre playlist Alsace avec avec Shakira et Burna Boy. Dans un instant, Die Die juste après votre météo et l'info Alsace, Seb.
4: Ce sera l'un des événements de l'année en France, une messe donnée par le pape Léon XIV à la cathédrale de Metz fin septembre. Le diocèse de Strasbourg va organiser des navettes pour les chrétiens d'Alsace qui souhaiteraient participer à cet événement. Toutes les infos sur topmusique.fr. Déjà des difficultés de circulation ce vendredi à prévoir et encore plus demain samedi pour un nouveau week-end de départ et de retour de vacances. J'en profite pour signaler que le tunnel du Gotthard en Suisse sera fermé de nuit entre le 10 et le 27 août. Ce sera à chaque fois du lundi au jeudi. La période estivale est souvent intense en restauration, un rythme qui ne fait pas peur à Louise Barra. C'est une saisonnière chez l'oncle Freddy, dans le quartier de la Petite France à Strasbourg. Elle connaît déjà bien le métier et une expérience qui lui permet d'avoir un regard objectif sur l'activité.
5: Le côté un peu dur, entre guillemets, du travail saisonnier, c'est que en restauration particulièrement, faut pas se laisser prendre par le stress quand il y a une forte affluence. Mais le côté positif de ce côté-là, c'est que ça soude beaucoup l'équipe. Donc je trouve que c'est pas trop dur. Peut-être que c'est aussi parce que j'ai travaillé longtemps en restauration, donc maintenant c'est quelque chose que je connais. À un moment, on va avoir un rythme très calme, puis d'un coup, le rythme va être beaucoup plus rapide.
4: Et pour celles et ceux qui cherchent encore un emploi saisonnier pour ce mois d'août, eh bien des offres disponibles sont recrutement.strasbourg.eu. Connaissez-vous les flamants rouges? On en trouve notamment aux eaux de Mulhouse et les équipes de Top Musique y sont allées pour vous proposer une petite vidéo bien sympathique pour découvrir cet animal. C'est à retrouver sur nos réseaux sociaux. C'est un des plus gros transferts de la Ligue 1 de ce mercato. L'international français de Monaco, Magnès Akliouche, s'est engagé hier soir avec le PSG. Le Racing, lui, devrait officialiser l'arrivée du gardien de Chelsea, Philippe Jørgensen. Et puis en tennis, c'est passé pour Arthur Fils, qualifié hier soir pour les huitièmes de finale du Masters 1000 de Montréal. Il affrontera l'anglais Cameron Norrie.
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3: Aujourd'hui encore, les températures seront sous les 30 degrés avec 28 à Strasbourg, 29 à Colmar, mais elles repasseront au-dessus dès demain et elles continueront de monter dimanche avant l'arrivée d'une nouvelle canicule en milieu de semaine prochaine. Aujourd'hui, côté ciel, on n'aura que du bleu et que du soleil.
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S'il y a un réveil qu'il ne fallait pas rater aujourd'hui, c'est celui-là. Ce vendredi, non pas pour ne pas être en retard au travail, mais pour ne pas rater tous les cadeaux qu'on va vous offrir avec Seb jusqu'à 10h. Ça sera quoi ? Je vous dis tout dans moins de 2 minutes, après Evanescence sur Top Musique.

0: Il est 6h16, bienvenue. Tame Impala arrive pour la suite, bon réveil. Et on va les régaler aujourd'hui, Seb.
1: Ouh, on va vous régaler. Des places pour la foire au vin de ce soir. Il y a quoi ce soir?
2: Il y a God Save the Queen. Un des groupes de reprise qui est vraiment qui ressemble comme si c'était Queen, quoi. C'est vraiment c'est à voir. À voir.
1: J'attendais la fin de la phrase.
2: Non, mais parce que je cherchais. Oui, ça venait pas trop, mais bon.
1: Samedi, la nuit blanche.
2: Oui.
1: On vous offre vos places également. Aujourd'hui, sur Top Music. Et puis dimanche.
2: le fameux.
1: Qu'est-ce qu'il y a le dimanche?
2: La fave des rails.
1: La fave des rails. Avec. Alors, tu vas me donner une note de 1 à 10. D'accord?
2: Oui, sûr.
1: Sur le plaisir coupable. Pour toi, plaisir coupable. De 1 à 10.
2: Ah, 7 quand même.
1: Il y aura Anaïs Delva, la reine des neiges.
2: Moi, j'aime bien.
1: Nouvelle note.
2: Ah ouais, bon, un peu moins.
1: C'est là qu'on voit nos quelques années de différence d'âge. Parce que moi, ça serait un joli 8 sur 10 quand même. Rémi Bricard, l'Alsacien.
2: Après, c'est drôle. Voilà. C'est fun, c'est ça le truc.
1: Souvenir d'enfance, attention. Elle sera là aussi.
2: 6.
1: 6 sur 10.
2: Ouais.
1: Ok. Je sens que tu vas monter un petit peu la note là.
2: J'attends, je peux pas mettre.
1: Du plaisir coupable. Parce qu'il y aura un live d'une heure. Dimanche, à la Fave des Rails de...

0: Tu sais que je trouve que premier degré,
1: ouais.
0: Fatal Bazooka, ouais. Donc Michael Youn,
1: oui, oui.
0: C'est vraiment un des meilleurs rappeurs
1: mais oui.
0: De sa génération.
1: Mais oui, et puis un rappeur qui ose tout. Tu te rappelles du clip avec Magloire?
0: Avec Magloire. Quand il rentre dans la boîte là.
1: Oh là là, il y en aura d'autres. Hein. Ah, il y aura d'autres extraits ce matin de tous ces artistes qu'on va vous offrir. Et le premier cadeau là, le premier concert, ça sera avant 7h sur Top Music.
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0: Il est tout juste 6h30, bienvenue et bon réveil les amis. Comment ça va chez vous ce matin? Pas trop dur pour sortir du lit? Ce soir vous serez peut-être en vacances. Votre playlist Alsace continue avec Teddy Swims. Ça sera juste après la météo pour ce week-end et l'info Alsace de ce vendredi 7 août.
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3: Votre météo en Alsace pour aujourd'hui et pour ce week-end, juste après l'info région avec Seb.
4: La sécheresse sévit fortement en Centre-Alsace avec plusieurs secteurs qui ont basculé en alerte renforcée et même en situation de crise. La préfecture qui appelle tout un chacun à faire preuve de sobriété dans la consommation d'eau, un acte de civisme selon le même communiqué. Une messe à Metz, mais pas n'importe laquelle. Le pape Léon XIV sera lui-même en Moselle fin septembre pour une visite historique. Le diocèse de Strasbourg annonce qu'il organisera des navettes depuis l'Alsace. Les infos sur topmusique.fr. Ce sera à nouveau chargé sur les routes selon Bison Futé ce week-end. Un peu de monde dès aujourd'hui dans la vallée du Rhône, mais ce sera rouge absolument partout en France demain samedi. Anticipez un peu donc, soyez prudents et comme toujours, prévoyez à boire et de quoi grignoter en cas de gros bouchons. Mika a mis le feu à la foire aux vins de Colmar hier soir, un show énergique qui en appelle un autre ce soir avec God Save the Queen, groupe qui reprend à l'identique les plus grands morceaux de Queen. Et d'ailleurs, Erwan, tu feras gagner des places dans 5 minutes, il me fait signe avec la main. Dans 5 minutes, donc soyez à l'écoute. À noter pour ce samedi également le Corso Fleuri de Célesta, deux défilés, l'un de jour à 18h et l'autre de nuit, ce sera à 22h. On passe au sport avec la 6e étape du Tour de France féminin, c'est ce vendredi, avec l'ascension finale vers le Mont Ventoux. En difficulté depuis le début, Pauline Ferrand-Prévot pointe à 5 minutes de Reusser et abattra sans doute son dernier joker aujourd'hui. Pardon, en tennis, c'est passé pour Arthur Fils, qualifié hier soir pour les huitièmes de finale du Masters 1000 de Montréal. Il affrontera au prochain tour l'anglais Cameron Norrie. Et puis au programme du week-end, une double confrontation amicale pour les joueurs du Racing face à Fribourg demain samedi à 12h30 puis 15h30. On verra peut-être pour la première fois l'une des attractions de l'été, c'est l'américain Giovanni Reina, des Strasbourgeois qui entre là dans la dernière ligne droite de la prépa avant le retour à la Ligue 1. Ce sera le vendredi 21 août, je le rappelle, sur la pelouse de Marseille.
5: Première victoire de la saison
4: à Marseille.
5: À Marseille et puis ce week-end.
4: Ah oui, d'accord. Non,
5: mais... Allez, on enchaîne maintenant.
4: Ah oui, c'est bien, c'est parti. Oui, je pense.
6: Allez. Oui. 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
3: Encore un beau week-end de prévu dans la région et ça commence ce vendredi avec une très belle journée en Alsace, du soleil, du ciel bleu et des températures raisonnables. 28 à Célesta, 29 à Mulhouse. Ces températures remonteront dès dimanche. Alerte canicule d'ailleurs pour le milieu de semaine prochaine.

0: 03 8 x 8, eh ouais, à 6h45, 03 8 x 8, un premier cadeau pour ce matin, puisque ce soir, à la Foire aux Vins de Colmar, il y aura le concert de Queen en 1986 à Wembley, le mythique. Alors ça sera pas rediffusé en vidéo, non, ça sera le groupe cover God Save the Queen qui cartonne partout dans le monde. C'est à 21h, vous m'appelez maintenant au 03 8 x 8, je vous offre vos places. Et elle aussi était à la Foire aux Vins cette semaine.
1: Ah ouais,
0: Charlotte Cardin, toujours très sympa d'ailleurs. La voici sur Top Music.

0: Vendredi 7 août, il est 6h55. Et votre playlist Alsace continue avec le tube de l'été, Riviera. Le tube qui donne envie d'être en vacances. Mais avant votre départ en vacances éventuelles ce soir, allez-vous passer une bonne journée ? Natacha S vous dit tout dans moins de 2 minutes sur Top Music avec votre horoscope.
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0: Il est 6h59, votre horoscope, Natacha.
24: Hello. Avec Vénus en balance, on a envie de plaire et de se laisser séduire. Bélier, mettez vos pas dans ceux de l'être aimé, dansez en duo, savourez l'instant. Taureau, de la sensualité côté cœur, de l'harmonie et des petits moments de bonheur quotidien. Gémeaux, votre esprit pétille et votre charme agit. Une période bénéfique commence. Cancer, il y a comme un supplément d'âme dans les rassemblements avec vos proches. Lion, votre éloquence élégante possède le pouvoir de désamorcer les conflits. Vierge, cadeau ou achat, vous exprimez ou recevez une attention qui vous touche. Balance, Vénus chez vous pendant plus d'un mois, ça se fête et l'amour est de la partie. Scorpion, souvenez-vous que l'essentiel est invisible pour les yeux et détendez-vous. Sagittaire, l'amitié est source de bonheur et les activités sont empreintes d'harmonie. Capricorne, cachez votre main de fer dans un gant de velours et vos rêves se réaliseront. Verseau, votre univers s'illumine et se teinte de rose, rempli de plaisir à partager. Poisson, une discussion profonde vous apaise, dissipant les tourments et les chagrins. Belle journée.
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0: 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Bonjour tout le monde, salut Seb.
2: Oups, salut Erwan.
0: On est là pour vous réveiller ce matin avec Riviera aussi dans votre playlist Alsace.
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0: Votre météo, juste après l'info Alsace, en deux minutes avec Seb, on est précis, il est 7h01.
2: 15 sapeurs-pompiers du Bas-Rhin ont pris la direction du Var ce jeudi pour prêter main forte dans la lutte contre les feux de forêt. Ils prennent la relève en fait d'une colonne d'Alsaciens qui va faire le chemin inverse. Actuellement, 30 pompiers alsaciens sont mobilisés en dehors de leur département dans le cadre de ces renforts exceptionnels. Déjà des difficultés de circulation ce vendredi, mais surtout demain samedi qui sera classé rouge partout en France. Et j'en profite pour vous signaler aussi que le tunnel du Gotthard en Suisse qui voit passer beaucoup de voitures sera fermé de nuit entre le 10 et le 27 août du lundi au jeudi. La période des emplois saisonniers bat son plein. En Alsace, en restauration notamment, les équipes se renforcent pour faire face à l'affluence. Louise, par exemple, a choisi de faire la saison chez l'oncle Freddy dans le quartier de la Petite France à Strasbourg. Elle a été séduite par l'ambiance et le contact avec les clients.
4: C'est vraiment cette ambiance de saison que je trouve super sympa. C'est aussi un moment où il y a énormément de touristes. Il y a vraiment ce côté vacances. Et des fois, les clients demandent aussi des recommandations. Donc ça permet aussi de promouvoir la ville et la région. Chez l'oncle Freddy, c'est des plats traditionnels alsaciens. Donc, c'est aussi sympa de pouvoir recommander des produits locaux, autant sur la nourriture que sur les boissons.
2: Voilà, un peu serveuse, un peu guide touristique. Si vous avez aussi envie d'être saisonnier, il y a des offres qui sont disponibles sur recrutement.strasbourg.eu. Connaissez-vous les flamands rouges? Eh bien, on en trouve notamment aux eaux de Mulhouse et les équipes de Top Music y sont allées pour faire une vidéo et découvrir cet animal. Vous les retrouvez sur nos réseaux sociaux. Pour demain samedi, notez dans votre agenda le Corso Fleuri de Célesta, deux défilés, l'un de jour à 18h et l'autre de nuit à 22h. Et puis, c'est l'un des plus gros transferts de la Ligue 1. Pour l'instant, l'international français de Monaco, Bagnes Akliouche, s'est engagé hier soir avec le PSG. Du côté du Racing, on devrait officialiser l'arrivée du gardien de Chelsea, Philippe Jorgensen.
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0: Aujourd'hui encore, les températures seront sous les 30 degrés avec 28 à Strasbourg, 29 à Colmar, mais elles repasseront au-dessus dès demain et continueront de monter dimanche avant l'arrivée d'une nouvelle canicule en milieu de semaine prochaine. Côté ciel, on n'aura que du bleu et que du soleil aujourd'hui encore.
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0: Il est 7h15, bon début de journée. Avec Chabouzé pour la suite de votre playlist Alsace. Seb, on se connaît depuis presque 10 ans maintenant.
1: Oh là oui.
0: Tu sais ce que je pense de toi?
1: Oui.
0: Tu sais ce que je pense de toi?
1: Oui. Alors, on a pas le temps, mais il faut mettre un contexte, mais on n'a pas le temps pour le contexte.
0: Voilà.
1: Voilà.
0: Mais le contexte, c'est que Fatal Bazooka,
1: oui.
0: Michael Youn,
1: ouais.
0: sera à la foire au vin, la Fave des Rails,
1: ouais.
0: ça sera dimanche.
1: C'est génial.
0: À partir de 20h. Et alors, lui, il sera là pendant une heure.
1: Oh là là là.
0: Un live d'une heure. Alors, il y aura J'aime trop ton boule, bien sûr, qu'on vient d'écouter. Il y aura ça aussi. Parce qu'il y aura sa sœur à Fatal.
1: Bah oui.
0: T'en veux un autre?
1: Un classique de la chanson française.
0: T'auras les boules. Imaginez l'ambiance à la fave. Ça veut dire ça aussi.

0: mais surtout Fatal Bazooka, c'est ça. Oh là là.
1: Putain, j'y crois pas, donne-moi une claque. Comme elle t'a rayé ta BM, elle t'a crevé ta BM, elle a même chier sur la
2: main. Je sais pas si Pascal Obispo sera là. Ce serait incroyable.
0: Ah là là, ça serait fort, bien sûr.
2: Ça serait fort.
0: Mais il y aura pas que Fatal, hein. Il y aura aussi La Rousseau, il y aura aussi Rémi Brica, notre ami alsacien. Il y aura Tragédie. Est-ce que tu m'entends? Voilà.
2: Allez,
0: et vous gagnerez tout cela aujourd'hui avant 10h, c'est promis, sur Top Music avec aussi La Nuit Blanche.
2: Oh là là là.
0: Ah, ouais, ça va être
2: tu régales, hein.
0: C'est open bar.
2: Ah ouais là.
0: C'est moi qui les ai payés. Allez, à tout de suite sur Top Music.
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5: Profitez-en parce que ça ne va pas durer. Il n'y a pas d'embouteillage, c'est vrai, on est le 7 août. À mon avis, d'ici 15 jours, 3 semaines, ça ne sera plus le cas. Voici Chabouzé sur Top Musique.

0: Si vous le pouvez, restez 5 minutes de plus sous la couette. Ça, c'est un bon titre pour se réveiller tranquillement. Temper City arrive après l'info.
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0: La météo pour aujourd'hui, vendredi 7 août. La météo pour ce week-end également. Après l'info, Alsace avec Seb.
10: D'abord, cette sécheresse qui sévit fortement en Centre-Alsace, notamment avec plusieurs secteurs qui ont basculé en alerte renforcée et même en situation de crise. La préfecture qui appelle tout un chacun à faire preuve de sobriété dans sa consommation d'eau. C'est un acte de civisme, selon le même communiqué. 15 sapeurs-pompiers du Bas-Rhin, eux, ont pris la direction du Var ce jeudi pour prêter main forte dans la lutte contre les feux de forêt. Ils prennent la relève d'une colonne qui va faire le chemin inverse. Actuellement, 30 pompiers barinois sont mobilisés en dehors de leur département dans le cadre de ces renforts exceptionnels. Une messe à Metz, mais pas n'importe laquelle. Le pape Léon XIV sera lui-même en Moselle fin septembre pour une visite historique. Le diocèse de Strasbourg annonce qu'il organisera des navettes depuis l'Alsace. Les infos sur topmusic.fr. Ce sera à nouveau chargé sur les routes ce week-end selon Bison Futé. Un petit peu de monde dès aujourd'hui dans la vallée du Rhône, mais surtout demain qui sera classé rouge absolument partout en France. Mika a mis le feu à la foire au vin de Colmar hier soir. Un show énergique qui en appelle un autre ce soir avec God Save the Queen, groupe qui reprend à l'identique les plus grands morceaux de Queen et notamment le concert de Wembley en 1986. Sixième étape du Tour de France féminin ce vendredi avec l'ascension finale vers le Mont Ventoux. En difficulté depuis le début, Pauline Ferrand-Prévot pointe à 5 minutes de Reusser maillot jaune. Elle abattra sans doute son dernier joker aujourd'hui. Et puis au programme du week-end, une double confrontation amicale pour les joueurs du Racing face à Fribourg demain. Rendez-vous à 12h30 pour le premier match. On verra peut-être pour la première fois l'un des transferts un peu sensation de l'été, l'Américain Giovanni Reina, des Strasbourgeois qui vont entrer là dans la dernière ligne droite de cette prépa avant le retour à la Ligue 1. Je vous rappelle, le premier match, la première journée, ce sera pour les Strasbourgeois le vendredi 21 août sur la pelouse de Marseille.
11: Ah, vivement le retour de la Ligue 1.
10: Ah oui, mais j'en peux plus.
11: T'es d'accord avec moi?
10: Ah oui, complètement.
11: On n'a pas eu assez de football cet été.
10: Mais non, mais surtout, c'est la Ligue 1.
11: C'est la Ligue 1.
10: Bah oui.
0: On aime la Liga.
10: Mais c'est ça.
0: Allez.
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0: Encore un beau week-end de prévu dans la région et ça commence ce vendredi avec une très belle journée en Alsace, du soleil, du ciel bleu et des températures raisonnables. 28 à Célestat, 29 à Mulhouse. Ces températures remonteront dès dimanche. Alerte canicule d'ailleurs pour le milieu de semaine prochaine.

Et oui, on s'est mis dans l'ambiance du mix de Nono. Le mix de Nono ce soir, comme tous les vendredis, comme tous les samedis, à partir de 22h. 6 heures de mix dans toute l'Alsace, 6 heures de fête, éventuellement pour célébrer votre départ en vacances. C'est ce que je vous souhaite. Voici One Republic sur Top Music.

0: Elle sera en concert au mois d'octobre. Ça sera au Tanzmatten de Celesta. C'était Luchent. Est-ce que je vous la présente vraiment? Non, c'est pas la peine. C'est vrai, t'as raison, celle.
1: Bon, c'est vrai.
0: On connaît cette chanson.
1: Un peu.
0: Eh ben, elle arrive pour la suite de votre playlist Alsace. Et sur la route, tout va bien, fort heureusement. Appelez-nous si vous voyez quand même un problème, un ralentissement, un poulet sur la route. C'est rare.
1: Un poulet en travers.
0: Mais ça peut arriver. Vous nous appelez en tout cas au 03 8x8, la ligne Infotrafic Top Music. On est à la recherche de tout.
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0: Il est 7h58, votre horoscope présenté par Natacha S. Bonjour Natacha.
24: Hello. Avec Vénus en balance, on a envie de plaire et de se laisser séduire. Bélier, mettez vos pas dans ceux de l'être aimé, dansez en duo, savourez l'instant. Taureau, de la sensualité côté cœur, de l'harmonie et des petits moments de bonheur quotidien. Gémeaux, votre esprit pétille et votre charme agit, une période bénéfique commence. Cancer, il y a comme un supplément d'âme dans les rassemblements avec vos proches. Lion, votre éloquence élégante possède le pouvoir de désamorcer les conflits. Vierge, cadeau ou achat, vous exprimez ou recevez une attention qui vous touche. Balance, Vénus chez vous pendant plus d'un mois, ça se fête et l'amour est de la partie. Scorpion, souvenez-vous que l'essentiel est invisible pour les yeux et détendez-vous. Sagittaire, l'amitié est source de bonheur et les activités sont empreintes d'harmonie. Capricorne, cachez votre main de fer dans un gant de velours et vos rêves se réaliseront. Verseau, votre univers s'illumine et se teinte de rose, rempli de plaisir à partager. Poisson, une discussion profonde vous apaise, dissipant les tourments et les chagrins. Belle journée.
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0: 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Une petite canette de décapsulé.
1: Oui, j'entends.
0: C'est le bruit, ça fait du bien, ça rafraîchit. Oui. Bonjour tout le monde, c'est Erwan et Seb.
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0: Un autre duo pour la suite de votre playlist Alsace, Shakira et Burna Boy, après l'info Alsace de ce vendredi 7 août, Seb.
25: 15 sapeurs-pompiers du Bas-Rhin ont pris la direction du Var hier pour prêter main forte dans la lutte contre les incendies qui redémarrent d'ailleurs dans le sud de la France. Ils ont pris la relève d'une colonne qui va faire le chemin inverse pour se reposer un peu. Actuellement, 30 pompiers alsaciens sont mobilisés en dehors de leur département dans le cadre de ces renforts exceptionnels. La sécheresse qui sévit aussi fortement en Alsace et en Centre-Alsace, particulièrement avec plusieurs secteurs qui ont basculé en alerte renforcée et même en alerte de crise. La préfecture qui appelle tout un chacun à faire preuve de sobriété dans la consommation d'eau. La période des emplois saisonniers continue en Alsace, bien sûr. En restauration, les équipes se renforcent un peu partout pour faire face à l'affluence des touristes. On a rencontré Louise, par exemple, qui travaille chez l'oncle Freddy cet été dans le quartier de la Petite France à Strasbourg et a été séduite en fait par l'ambiance et le contact avec les touristes.
26: C'est vraiment cette ambiance de saison que je trouve super sympa. C'est aussi un moment où il y a énormément de touristes. Il y a vraiment ce côté vacances. Et des fois, les clients demandent aussi des recommandations. Donc, ça permet aussi de promouvoir la ville et la région. Chez l'oncle Freddy, c'est des plats traditionnels alsaciens. Donc, c'est aussi sympa de pouvoir recommander des produits locaux, autant sur la nourriture que sur les boissons.
25: Voilà, tu fais un petit peu guide touristique également en même temps que serveur. Et pour celles et ceux qui cherchent encore un emploi saisonnier, des offres à retrouver sur recrutement.strasbourg.eu. À noter pour demain samedi le Corso Fleuri de Célestat, deux défilés, l'un de jour à 18h et l'autre de nuit à 22h. C'est l'un des plus gros transferts de la Ligue 1 de cet été. L'international français de Monaco, Magnès Akliouche, s'est engagé hier soir avec le PSG pour 50 millions d'euros. Le Racing, lui, devrait officialiser rapidement l'arrivée du gardien de Chelsea, Philippe Jorgensen. Et puis un petit mot de tennis, c'est passé pour Arthur Fils, qualifié pour les huitièmes de finale du Masters 1000 de Montréal. Il retrouvera l'anglais Cameron Norrie.
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0: Aujourd'hui encore, les températures seront sous les 30 degrés avec 28 à Strasbourg, 29 à Colmar, mais elles repasseront au-dessus dès demain et continueront de monter dimanche avant l'arrivée d'une nouvelle canicule en milieu de semaine prochaine. Côté ciel, on n'aura que du bleu et que du soleil aujourd'hui encore.
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Les amis, samedi soir à la foire au vin de Colmar, comme chaque année, ce sera la grande nuit blanche. La nuit blanche, c'est la soirée, la nuit techno, dance, house, trance. Je vous avoue, je suis pas un spécialiste de ce genre de musique, mais j'ai des places à vous offrir. Par contre, appelez-moi au 03 8x8. Elles sont pour vous maintenant pour la nuit blanche. Daisy et Joseph Kamel.

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1: Lucas de Diefenbach et Aurélien d'Andolsheim viennent de remporter leur place pour la nuit blanche. Ils vont faire la fête samedi soir, toute la soirée, toute la nuit carrément. Dimanche matin, ça sera pas facile de se réveiller, mais ça va être génial. La nuit blanche, c'est samedi. Et la FAF des rails, c'est dimanche. Avant 10h, vous gagnerez vos places pour la FAF des rails sur Top Musique. Avec entre autres, il y aura La Rousseau, Tragédie et Fatal Bazooka. Martin Garrix et Sheeran pour la suite de votre playlist Alsace sur Top Music.
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5: 8h20, pas d'embouteillage de plus de 5 minutes à vous signaler ce matin sur les routes d'Alsace. On compte sur vous quand même pour être prudent. Voici Martin Garrix et Ed Sheeran.

0: Il est déjà 8h26, ouais, c'est vrai, ne soyez pas en retard ce matin. Votre playlist Alsace avec Ray, juste après l'info Alsace avec Seb.
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5: Votre météo pour aujourd'hui et pour ce week-end, et même pour la semaine prochaine, juste après l'info Alsace, Seb.
6: Et la sécheresse sévit fortement, en tout cas en Alsace et encore plus en centre Alsace, avec plusieurs secteurs qui ont basculé en alerte renforcée, même en situation de crise. La préfecture qui appelle en fait tout un chacun à faire preuve de sobriété aujourd'hui dans sa consommation d'eau. C'est un acte de civisme, selon le même communiqué. 30 pompiers du Bas-Rhin sont actuellement en dehors de leur département pour aider à lutter contre les incendies en France. 15 nouveaux pompiers sont partis hier en direction du Var, où un nouvel incendie sévit depuis deux jours. Ce sera à nouveau chargé sur les routes, selon Bison Futé ce week-end. Un petit peu de monde dès aujourd'hui dans la vallée du Rhône, mais surtout demain, où ce samedi sera rouge absolument partout en France. Mika a mis le feu à la foire au vin de Colmar hier soir, un show avec pas mal d'énergie comme on le connaît, et ça en appelle un autre ce soir avec God Save the Queen, groupe qui reprend à l'identique les plus grands morceaux, les plus grands concerts de Queen. Et puis un mot de cyclisme avec la 6e étape du Tour de France féminin ce vendredi, et l'ascension finale vers le Mont Ventoux, en difficulté depuis le début de la compétition. Pauline Ferrand-Prévot, la française, pourrait être à 5 minutes de Reusser, et c'est sans doute une de ses dernières chances de se rapprocher aujourd'hui.
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5: Encore un beau week-end de prévu dans la région et ça commence ce vendredi avec une très belle journée en Alsace, du soleil, du ciel bleu et des températures raisonnables. 28 à Sélestat, 29 à Mulhouse. Ces températures remonteront dès dimanche. Alerte canicule d'ailleurs pour le milieu de semaine prochaine.

Merci de passer la matinée avec Top Music. Ce soir et samedi soir, comme tous les vendredis, comme tous les samedis, votre playlist pour faire la fête, ça sera Top Music avec le mix de Nono. 6 heures de mix dans toute l'Alsace. Ça ne sera pas une soirée mondaine, ça sera beaucoup plus sympa, beaucoup plus populaire. Oria, soirée mondaine après Muse sur Top Music.

0: Depuis le début de la matinée sur Top Music, vous avez gagné vos places pour la foire au vin de Colmar ce soir. Qu'est-ce qu'il y a, Seb, ce soir?
1: Il y a God Save the Queen ce soir.
2: Ouais, ça va être le feu.
1: Qui reprend tel quel Queen, c'est légendaire.
0: Ouais, le concert de 86
1: Wembley. Ouais.
0: À Wembley.
1: Mythique, mythique. J'ai le double album à la maison.
0: Non, moi, j'y étais. Moi, j'y étais au concert.
1: Mais non.
0: Non. Mais je me rappelle effectivement de la pochette de l'album, tu sais, CD là, le double. Vous avez gagné vos places également pour la Nuit Blanche. La Nuit Blanche, c'est bien, mais on va pas se mentir. Toi et moi, on va pas aller à la Nuit Blanche.
1: C'est pas
0: pour nous.
1: C'est
0: techno à mort.
1: C'est ouais.
0: La Nuit Blanche. Voilà. C'est pas pour nous. En revanche, dimanche, on se tâte. Parce que dimanche, c'est la Fave des Rails. À la Fave des Rails, il y aura entre autres.
1: Pourquoi pas?
0: Il y a plein de gens qui vont être déguisés en Reine des Neiges. Toi, je te vois bien en Reine des Neiges.
1: Ah oui?
0: Non.
1: Non, en Olaf, plutôt.
0: Ouais, peut-être. Ouais, mais ça peut être sympa. Il y aura Anaïs Delva.
1: Ouais.
0: Il y aura qui d'autre?
1: Rémi Bricard.
0: Avec ses colombes.
1: Ouais, avec tous ces trucs dans tous les sens, là, des petits feux d'artifice, machin.
0: Mais ouais.
1: Ça va être bien.
0: C'est l'homme orchestre.
1: Ouais.
0: Ils seront là aussi. Alors, il sera là parce que depuis, voilà, avant c'était un duo, mais maintenant c'est plus un duo. Tu sais pas de qui je parle là?
1: Non. Seul mais pas en duo.
0: Seul mais pas en duo, c'est ça.

0: des années 2000, mais le début des années 2000, Seb, c'était ça aussi.
1: C'est trop.
0: Oh là là, là, ça va être de la folie, la femme des rails. Surtout quand vous allez laisser le meilleur pour la fin.
1: Ouais.
0: Il y aura cette année, donc dimanche soir,
1: une légende.
0: Une légende.
1: On peut le dire.
0: Une légende.
1: On peut le dire.
0: Une heure de live avec.

0: Alors pourquoi on vous parle de ça? Bah parce que dans moins de 10 minutes,
1: oui,
0: vous gagnerez vos places.
1: Mais non.
0: Pour la fave des rails sur Top Music. Il faudra nous appeler. Pas maintenant, ça sert à rien, ça
1: non,
0: sonne déjà.
1: Suite.
0: Ça sert à rien. Ça sera dans 10 minutes. Et côté trafic.
1: Je vais. Il n'y a rien pour le trafic.
2: Ouais,
1: du coup, je vais dans le bureau à côté.
0: Ouais.
1: Et je vais appeler en anonyme pour gagner les places pour la fave des rails.
0: Oui, bonjour, bonjour.
1: Je m'appelle Michel.
0: C'est dans moins de 10 minutes sur Top Music.
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22: Dans 5 minutes, vos places pour la FAP des rails ce dimanche et dans les médias. Bonjour tout le monde, salut Seb.
23: Bah oui, salut.
22: Salut. Nous sommes le vendredi 7 août, il est 8h59 et 45 secondes. Voici l'info Alsace avec Seb.
23: Et on reparle de cette sécheresse qui sévit notamment en centre Alsace avec des secteurs qui ont été basculés en alerte renforcée, même en crise. La préfecture appelle donc tout le monde à faire preuve de sobriété dans la consommation d'eau. Il faut faire attention, c'est un acte de civisme selon ce communiqué. 30 pompiers du Bas-Rhin sont actuellement en dehors du département pour aider à lutter contre les incendies ailleurs en France. 15 nouveaux pompiers sont partis hier en direction du Var où un nouvel incendie sévit depuis 2 jours. Ce sera à nouveau un petit peu chargé sur les routes ce week-end selon Bison Futé. Déjà un petit peu de monde dès aujourd'hui dans la vallée du Rhône, mais surtout demain samedi ce sera rouge sur absolument tout le territoire. C'est l'un des plus gros transferts de la Ligue 1 pour l'instant sur ce mercato. L'international français de Monaco, Magnès Akliouch, s'est engagé hier soir avec le Paris Saint-Germain pour 50 millions d'euros. Le Racing lui devrait officialiser l'arrivée du gardien de Chelsea, Philippe Jorgensen. Et puis la 6e étape du Tour de France féminin ce vendredi avec l'ascension finale vers le Mont Ventoux. Pauline Ferrand-Prévot, la française, est en difficulté. Elle est à 5 minutes de la maillot jaune Reusser. C'est l'une des dernière chance de revenir dans cette compétition qui s'achèvera, je le rappelle, dimanche.
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22: Aujourd'hui encore, les températures seront sous les 30 degrés avec 28 à Strasbourg, 29 à Colmar, mais elles repasseront au-dessus dès demain et continueront de monter dimanche avant l'arrivée d'une nouvelle canicule en milieu de semaine prochaine. Côté ciel, on n'aura que du bleu et que du soleil aujourd'hui encore.
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1: On vous en parle depuis ce matin avec Seb, on s'est bien amusé aussi avec tous ces sons là, de la Fave des Rails, La Rousseau, La Reine des Neiges, Tragédie, Rémi Brica, Fatal Bazooka en live pendant une heure. C'est pour vous maintenant, si vous m'appelez au 03 8x8, je vous offre vos places pour la foire au vin de Colmar, la Fave des Rails. Appelez-moi pendant votre playlist Alsace, ça continue avec Damiano David, The First Time, et Robin, Dancing on My Own sur Top Musique.

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1: Michael de Rosfeld, mais aussi Philippe de Vendenheim viennent tous les deux de gagner chacun deux places pour la foire au vin ce dimanche, la Fave des Rails. Quel plaisir de vous avoir régalé tout au long de cette semaine en vous offrant des places pour tous les concerts de la foire au vin. C'est ça aussi Top Music. Votre playlist Alsace continue avec un amoureux de l'amour, Lewis Capaldi.
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0: Il est déjà 9h28, merci de passer votre matinée avec Top Music. Votre playlist Alsace continue avant l'info avec Seb. Qu'est-ce qu'il est bon ce titre. Il donne envie de voyager justement, ça tombe bien, c'est l'été, c'est les vacances. Temper City arrive sur Top Music.
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0: La météo pour ce vendredi dans la région et la tendance pour ce week-end, juste après l'info Alsace en moins d'une minute avec la rédac.
12: On parle ce matin des emplois saisonniers en Alsace. En restauration notamment, les équipes se renforcent pour faire face à l'affluence. On est allé rencontrer Louise qui a choisi de faire la saison dans le quartier de la Petite France à Strasbourg chez l'oncle Freddy. Elle a été séduite en fait par l'ambiance et le contact avec les touristes.
13: C'est vraiment cette ambiance de saison que je trouve super sympa. C'est aussi un moment où il y a énormément de touristes. Il y a vraiment ce côté vacances. Et des fois, les clients demandent aussi des recommandations. Donc ça permet aussi de promouvoir la ville et la région. Chez l'oncle Freddy, c'est des plats traditionnels alsaciens. C'est aussi sympa de pouvoir recommander des produits locaux, autant sur la nourriture que sur les boissons.
12: Voilà, pour celles et ceux qui chercheraient encore un emploi saisonnier, il y a toujours des petites pistes à explorer, notamment des offres sur le site recrutement.strasbourg.eu.
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0: Encore un beau week-end de prévu dans la région et ça commence ce vendredi avec une très belle journée en Alsace, du soleil, du ciel bleu et des températures raisonnables. 28 à Célestat, 29 à Mulhouse. Ces températures remonteront dès dimanche. Alerte canicule d'ailleurs pour le milieu de semaine prochaine.

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1: On se rapproche de la rentrée dans les Tous Debout, c'est le 24 août, dans 14 jours, tout juste 14 jours, la rentrée du Top Cash également avec 7000 euros, un Top Cash record comme on n'a jamais eu, 7000 euros en envoyant cet été, cash par SMS au 71 071, j'ai bien dit 7000 euros, vous ne rêvez pas. La suite avec FL65, un classique, Blue et Tame Impala Jenny Dracula.
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3: Merci de passer votre matinée avec Top Music. C'est Erwan, il est 10h, votre playlist Alsace avec Shakira et Burna Boy, Daïdaï.

Excellente matinée sur Top Music. Si vous partez en vacances ce soir, emmenez-nous avec vous grâce à l'application Top Music sur iPhone et sur Android. Vous serez ainsi toujours connecté à votre info Alsace, mais aussi à votre playlist Alsace, qui continue maintenant tout en douceur avec Amir. Voici L'Imparfaite sur Top Music.

0: Grosse ambiance pour la suite de votre playlist Alsace avec... Avec Sound of Legend pour se mettre dans l'ambiance justement du vendredi soir et du samedi soir sur Top Music avec le mix de Nono. Ce sera ce soir à nouveau 6 heures de mix dans toute l'Alsace pour fêter l'arrivée du week-end et des vacances pour certains.
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2: Le pain sera l'honneur à Kaysersberg. Le chef étoilé Olivier Nasty lance la toute première édition de la fête du pain. C'est à partir d'aujourd'hui et jusqu'à dimanche à Kaysersberg. Et Olivier Nasty a invité son ami Luc Roux, artisan boulanger reconnu pour son travail du levain naturel. Au programme donc des démonstrations autour du pain, la découverte des savoir-faire artisanaux et rencontres avec des boulangers du Haut-Rhin. Et puis une soirée spéciale autour des pains et des fromages de la maison Loro est également prévue ce samedi soir. Rendez-vous donc à Kaysersberg pour la fête du pain à partir d'aujourd'hui jusqu'à dimanche.
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0: Teddy Swim, ça arrive pour la suite.
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0: La météo pour ce vendredi dans la région et la tendance pour ce week-end, juste après l'info Alsace en moins d'une minute avec la rédac.
2: Alerte sécheresse, de nombreux territoires alsaciens sont placés en alerte renforcée et en crise. Renseignez-vous auprès de votre mairie et quoi qu'il en soit, limiter sa consommation d'eau, c'est un acte civique. En handball, premier match de préparation pour le SHB ce soir face aux Suisses de Suraro. C'est à 17h ce soir au CSI de Célestat et l'entrée est libre. En foot, une double confrontation amicale pour les joueurs du Racing Club de Strasbourg face à Fribourg demain samedi. Sur le Tour de France femme, pour la toute première fois, le mont Ventoux figure au programme ce vendredi lors de la 7e étape qui arrive au sommet du Géant de Provence. Avant de profiter de l'éclipse solaire partielle le 12 août prochain, il va y avoir une nuit des étoiles filantes à vivre demain soir au parc du Petit Prince à Ungersheim. Et je vous rappelle que depuis cette semaine, il existe un billet combiné avec l'Écomusée d'Alsace.
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5: On file à Châtenois avec Boa qui conçoit et fabrique des constructions à ossature bois. Le groupe Burger et compagnie vous propose d'intégrer le bureau d'études bois pour concevoir en 3D les plans de fabrication. On fera évidemment appel à votre expertise technique pour mener les études et garantir le respect des process de fabrication. Et il faut évidemment maîtriser un logiciel de conception et disposer des diplômes qui vont avec. C'est un CDI 37 heures par semaine qui vous attend. Vous retrouvez tout le détail sur topmusic.fr dans l'onglet des traqueurs d'emploi.
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0: Encore un beau week-end de prévu dans la région et ça commence ce vendredi avec une très belle journée en Alsace, du soleil, du ciel bleu et des températures raisonnables. 28 à Célestat, 29 à Mulhouse. Ces températures remonteront dès dimanche, alerte canicule d'ailleurs pour le milieu de semaine prochaine. On va commencer ensemble 40 minutes de tube à la suite sur Top Music avec Teddy Swims. Bonne matinée tout le monde.
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Eh oui, Michael Jackson sur Top Music. La suite du biopic de Michael Jackson est en tournage actuellement. Le film devrait sortir dans quelques mois, courant ou fin 2027. Dans les médias, votre playlist Alsace continue avec David Guetta, Jennifer Lopez, Save Me Tonight et le grand

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3: En plein cœur de 40 minutes de tube à la suite, votre playlist Alsace continue avec Lo Shanti, les 11h. Bienvenue tout le monde.

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1: Excellence Matinée sur Top Musique. La chanson qui vous donne envie d'être en vacances, ce sera peut-être votre cas ce soir. Ou alors la fin des vacances, justement. Hein, y a un chassé-croisé ce week-end. Riviera se prépare pour la suite et dans les médias, on part à Bichevillers, Céline.
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3: La fête des fifres fait son retour à Bichevillers à partir d'aujourd'hui et jusqu'à dimanche. C'est une manifestation historique et gratuite qui vous replongera dans l'ambiance du Moyen-Âge avec des troubadours, des saltimbanques, des spectacles de rue et même un marché des ménétriers. Et parmi les temps forts, il y a ce spectaculaire opéra électro-aérien de la compagnie Trans Express, joué à 44 mètres de hauteur dans le parc du château à Bichevillers. À ne pas manquer non plus le spectacle de feu, des démonstrations de combat, des animations pour toute la famille et plus de 40 troupes et artistes venus de France et d'Europe. C'est donc la fête des fifres à Bichevillers.
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0: La météo pour ce vendredi dans la région et la tendance pour ce week-end, juste après l'info Alsace en moins d'une minute avec la rédac.
1: 15 pompiers du Bas-Rhin sont partis hier dans le Var pour relever les personnels sur place pour les incendies. Au total, 30 soldats du feu barinois sont actuellement mobilisés sur des feux dans le sud-est de la France. En Thaïlande, 8 personnes ont été tuées et plusieurs autres blessées lors de tirs dans un établissement scolaire près de Bangkok. L'adolescent à l'origine des tirs se serait suicidé. En France, le taux de chômage a augmenté de 0,2 points au deuxième trimestre pour atteindre 8,3%. C'est son plus haut niveau depuis l'automne 2020. Deux belles et grandes fêtes traditionnelles ce week-end en Alsace, la fameuse fête des Fifres à Bischwiller et le Corso Fleuri aux 500 000 dahlias à Célestat. Vous avez jusqu'à dimanche pour profiter de la foire au vin d'Alsace à Colmar et ce soir sous la coquille, le spectacle hommage God Save the Queen et il reste des billets.
0: Aujourd'hui encore, les températures seront sous les 30 degrés avec 28 à Strasbourg, 29 à Colmar, mais elles repasseront au-dessus dès demain et continueront de monter dimanche avant l'arrivée d'une nouvelle canicule en milieu de semaine prochaine. Côté ciel, on n'aura que du bleu et que du soleil aujourd'hui encore.
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0: Votre playlist Alsace va continuer avec Martin Garrix, Ed Sheeran, Rihanna se prépare également. Rihanna qui devrait bientôt revenir avec un nouvel album 10 ans après le dernier.
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On a passé une belle semaine ensemble tous les jours de 6h à 10h sur Top Music. C'était Erwan pour celles et ceux qui ne sont pas en vacances. Je remets ça la semaine prochaine. Je vous laisse avec Jules dans les médias et votre playlist Alsace. Voici Zazie, peu importe, sur Top Music.

0: bande, c'est Jules, ravi de vous retrouver pour une nouvelle journée tous ensemble avec le meilleur de votre playlist qui sera de retour dans une seconde juste après le point complet sur l'actu maintenant avec la rédaction de Top Musique. C'est Céline.
1: Alerte sécheresse, de nombreux territoires alsaciens sont placés en alerte renforcée et en crise. Renseignez-vous auprès de votre mairie et quoi qu'il en soit, limiter sa consommation d'eau, c'est un acte civique. 15 pompiers du Bas-Rhin sont partis hier dans le Var pour relever les personnels sur place pour les incendies. Au total, 30 soldats du feu barinois sont actuellement mobilisés sur des feux dans le sud-est de la France. Avec 4 défaites en 4 matchs de préparation, le niveau du Racing Club de Strasbourg inquiète en pleine période de préparation. Alors qu'il reste 2 rencontres amicales aux Alsaciens avant la reprise de la Ligue 1, faut-il pour autant s'alarmer ? Élément de réponse avec Sébastien Ruffet.
2: Nous serons prêts le jour J. Le nouveau coach du Racing, Hugo Oliveira, reste impassible alors même que Strasbourg a déjà encaissé 18 buts en 4 matchs amicaux. Un optimisme pas forcément partagé par les supporters, même s'il faut souligner que des joueurs comme Enciso, Doué, El Mourabé, Moreira et Yacine ne sont rentrés que tardivement de la Coupe du Monde. Et puis le mercato est très loin d'être terminé avec déjà les arrivées de l'attaquant Giovanni Reina et du gardien Philippe Jürgensen. Alors de l'inquiétude, oui, mais des raisons de croire que cette équipe aura quand même de l'allure dès le 21 août sur la pelouse de Marseille pour la première journée de Ligue 1.
1: Le Racing disputera un nouveau match amical demain face aux Allemands de Fribourg avec une double confrontation à 12h30 et à 15h30. Le parc zoologique et botanique de Mulhouse abrite une colonie remarquable de flamants rouges. Et oui, j'ai bien dit rouges. Et nous avons suivi Adrien, responsable oiseaux et terrarium, à la rencontre des flamants rouges du parc. Retrouvez la vidéo sur nos réseaux sociaux.
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0: Encore beaucoup de soleil évidemment pour passer ce vendredi en Alsace avec des températures qui atteindront cet après-midi au maximum 30 degrés sur Strasbourg, sur Colmar et sur Mulhouse. Et puis un week-end qui lui aussi sera tout aussi beau et ensoleillé avec demain des températures qui descendront sous les 15 degrés. Il fera jusqu'à 30 demain après-midi en Alsace et puis notez le retour de températures assez chaudes jusqu'à 34 degrés dimanche.
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0: juste après les bons plans à côté de chez vous pour ces vacances d'été.
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2: Le pain sera l'honneur à Kaysersberg. Le chef étoilé Olivier Nasty lance la toute première édition de la fête du pain. C'est à partir d'aujourd'hui et jusqu'à dimanche à Kaysersberg. Et Olivier Nasty a invité son ami Luc Roux, artisan boulanger reconnu pour son travail du levain naturel. Au programme donc des démonstrations autour du pain, la découverte des savoir-faire artisanaux et rencontres avec des boulangers du Haut-Rhin. Et puis une soirée spéciale autour des pains et des fromages de la maison Loro est également prévue ce samedi soir. Rendez-vous donc à Kaysersberg pour la fête du pain à partir d'aujourd'hui jusqu'à dimanche.

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0: C'était Rag & Bone Man à l'instant sur Top Music. Excellente journée avec le meilleur de votre playlist Alsace avant le week-end. Mr. Know It All, Télé Swims, juste après l'actuelle météo.
1: En France, le taux de chômage a augmenté de 0,2 points au deuxième trimestre pour atteindre 8,3%. C'est son plus haut niveau depuis l'automne 2020. En handball, premier match de préparation pour le SHB ce soir face aux Suisses de Suraro. C'est à 17h ce soir au CSI de Célestat et l'entrée est libre. En foot, une double confrontation amicale pour les joueurs du Racing Club de Strasbourg face à Fribourg demain samedi. Sur le Tour de France Femmes, pour la toute première fois, le mont Ventoux figure au programme ce vendredi lors de la 7e étape qui arrive au sommet du Géant de Provence. Avant de profiter de l'éclipse solaire partielle le 12 août prochain, il va y avoir une nuit des étoiles filantes à vivre demain soir au parc du Petit Prince à Ungersheim. Et je vous rappelle que depuis cette semaine, il existe un billet combiné avec l'Écomusée d'Alsace.
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1: Encore beaucoup de soleil évidemment pour passer ce vendredi en Alsace avec des températures qui atteindront cet après-midi au maximum 30 degrés sur Strasbourg, sur Colmar et sur Mulhouse. Et puis un week-end qui lui aussi sera tout aussi beau et ensoleillé avec demain des températures qui descendront sous les 15 degrés. Il fera jusqu'à 30 demain après-midi en Alsace et puis notez le retour de températures assez chaudes jusqu'à 34 degrés dimanche.
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1: Restez bien avec nous sur Top Music. Dans un instant, le retour de votre playlist Alsace pour 40 minutes non-stop avec Teddy Swims. Mister Know It All va débarquer aux côtés du finaliste de la Starac, aux côtés de Pierre Garnier. Julien Lille dans un instant avec Dis-moi où sur Top Music.

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0: Bonnie Club à l'instant, c'était le son de Chapel One sur Top Music. Bougez surtout pas. On va revenir dans un instant avec votre playlist Alsace, le son de Temper City, Self-Aware. Ce sera aux côtés de Muse aussi dans un instant sur Top Music. Bougez surtout pas.
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2: La fête des fifres fait son retour à Bischwiller à partir d'aujourd'hui et jusqu'à dimanche. C'est une manifestation historique et gratuite qui vous replongera dans l'ambiance du Moyen-Âge avec des troubadours, des saltimbanques, des spectacles de rue et même un marché des ménétriers. Et parmi les temps forts, il y a ce spectaculaire opéra électro-aérien de la compagnie Trans Express, joué à 44 mètres de hauteur dans le parc du château à Bischwiller. À ne pas manquer non plus le spectacle de feu, des démonstrations de combat, des animations pour toute la famille et plus de 40 troupes et artistes venus de France et d'Europe. C'est donc la fête des fifres à Bischwiller.

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0: À l'instant, c'était Tibbs sur Top Musique pour votre playlist Alsace. Restez bien avec nous. Dans un instant, c'est le retour de la météo et de votre playlist à côté de chez vous, juste après l'info en 45 secondes avec Céline.
1: 15 pompiers du Bas-Rhin sont partis hier dans le Var pour relever les personnels sur place pour les incendies. Au total, 30 soldats du feu barinois sont actuellement mobilisés sur des feux dans le sud-est de la France. En Thaïlande, 8 personnes ont été tuées et plusieurs autres blessées lors de tirs dans un établissement scolaire près de Bangkok. L'adolescent à l'origine des tirs se serait suicidé. En France, le taux de chômage a augmenté de 0,2 points au deuxième trimestre pour atteindre 8,3%. C'est son plus haut niveau depuis l'automne 2020. De belles et grandes fêtes traditionnelles ce week-end en Alsace, la fameuse fête des Fifres à Bischwiller et le Corso Fleuri aux 500 000 dahlias à Célestat. Vous avez jusqu'à dimanche pour profiter de la foire au vin d'Alsace à Colmar et ce soir sous la coquille, le spectacle hommage God Save the Queen et il reste des billets.

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3: On file à Châtenois avec Boa qui conçoit et fabrique des constructions à ossature bois. Le groupe Burger et compagnie vous propose d'intégrer le bureau d'études bois pour concevoir en 3D les plans de fabrication. On fera évidemment appel à votre expertise technique pour mener les études et garantir le respect des process de fabrication. Et il faut évidemment maîtriser un logiciel de conception et disposer des diplômes qui vont avec. C'est un CDI 37 heures par semaine qui vous attend. Vous retrouvez tout le détail sur topmusique.fr dans l'onglet des traqueurs d'emploi.
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4: Encore beaucoup de soleil évidemment pour passer ce vendredi en Alsace avec des températures qui atteindront cet après-midi au maximum 30 degrés sur Strasbourg, sur Colmar et sur Mulhouse. Et puis un week-end qui lui aussi sera tout aussi beau et ensoleillé avec demain des températures qui descendront sous les 15 degrés. Il fera jusqu'à 30 demain après-midi en Alsace et puis notez le retour de températures assez chaudes jusqu'à 34 degrés dimanche. Allez, restez bien avec nous. Sound of Legend, San Francisco pour le retour de votre playlist Alsace. C'est ce qui va arriver dans un instant avec aussi Sia, Chip Twills ou encore le nouveau Christophe Willem avec System. Titre éponyme de son nouvel album à découvrir dans un instant sur Top Music pour 40 minutes de tube à la suite.
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0: Biadine avec Men I Need à l'instant sur ta musique. Restez bien avec tout, Chabouzi va débarquer avec dans un instant Born to Die. C'est dans un instant pour le retour de votre playlist Alsace les amis. Il y aura aussi Ray, Where is my husband, juste après vos bons plans à côté de chez vous pour profiter de cet été à côté de chez vous sur le haut et sur le bas.
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2: Le pain sera l'honneur à Kaysersberg. Le chef étoilé Olivier Nasty lance la toute première édition de la fête du pain. C'est à partir d'aujourd'hui et jusqu'à dimanche à Kaysersberg. Et Olivier Nasty a invité son ami Luc Roux, artisan boulanger reconnu pour son travail du levain naturel. Au programme donc des démonstrations autour du pain, la découverte des savoir-faire artisanaux et rencontres avec des boulangers du Haut-Rhin. Et puis une soirée spéciale autour des pains et des fromages de la maison Loro est également prévue ce samedi soir. Rendez-vous donc à Kaysersberg pour la fête du pain à partir d'aujourd'hui jusqu'à dimanche.

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1: Manon Lisa avec le petit pêcheur sur ce sample de Manu Chao à l'instant sur Top Music pour votre playlist Alsace qui va continuer dans un instant. Juste après le retour de la météo à côté de chez vous avec la chaleur de ce week-end, on va en parler juste après l'info de Céline maintenant.
2: Alerte sécheresse, de nombreux territoires alsaciens sont placés en alerte renforcée et en crise. Renseignez-vous auprès de votre mairie et quoi qu'il en soit, limiter sa consommation d'eau, c'est un acte civique. En handball, premier match de préparation pour le SHB ce soir face aux Suisses de Suraro. C'est à 17h ce soir au CSI de Célestat et l'entrée est libre. En foot, une double confrontation amicale pour les joueurs du Racing Club de Strasbourg face à Fribourg demain samedi. Sur le Tour de France femmes, pour la toute première fois, le mont Ventoux figure au programme ce vendredi lors de la 7e étape qui arrive au sommet du géant de Provence. Avant de profiter de l'éclipse solaire partielle le 12 août prochain, il va y avoir une nuit des étoiles filantes à vivre demain soir au parc du Petit Prince à Ungersheim. Et je vous rappelle que depuis cette semaine, il existe un billet combiné avec l'Écomusée d'Alsace.
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1: Encore beaucoup de soleil évidemment pour passer ce vendredi en Alsace avec des températures qui atteindront cet après-midi au maximum 30 degrés sur Strasbourg, sur Colmar et sur Mulhouse. Et puis un week-end qui lui aussi sera tout aussi beau et ensoleillé avec demain des températures qui descendront sous les 15 degrés. Il fera jusqu'à 30 demain après-midi en Alsace et puis notez le retour de températures assez chaudes jusqu'à 34 degrés dimanche.
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1: Allez, on va se faire un petit Teddy Swims avec Mr. No Whittle pour continuer votre playlist Alsace qui va démarrer pour 40 minutes non-stop. Ce sera d'ailleurs en compagnie d'Estelle qui vous accompagnera à partir de 15h sur Top Music pour bien démarrer le week-end. Bienvenue sur Top Music, je vous souhaite une excellente journée.
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0: Le meilleur de votre playlist Alsace continue avec Temper City pour la suite. Il y aura aussi Evanescence.
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2: La fête des fifres fait son retour à Bichevillers à partir d'aujourd'hui et jusqu'à dimanche. C'est une manifestation historique et gratuite qui vous replongera dans l'ambiance du Moyen-Âge avec des troubadours, des saltimbanques, des spectacles de rue et même un marché des ménétriers. Et parmi les temps forts, il y a ce spectaculaire opéra électro-aérien de la compagnie Trans Express, joué à 44 mètres de hauteur dans le parc du château à Bichevillers. À ne pas manquer non plus le spectacle de feu, des démonstrations de combat, des animations pour toute la famille et plus de 40 troupes et artistes venus de France et d'Europe. C'est donc la fête des fifres à Bichevillers.

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0: Bon après-midi sur Top Musique. On fait le point sur la météo dans la région juste après toute l'actu en moins d'une minute avec Céline.
1: 15 pompiers du Bas-Rhin sont partis hier dans le Var pour relever les personnels sur place pour les incendies. Au total, 30 soldats du feu barinois sont actuellement mobilisés sur des feux dans le sud-est de la France. En Thaïlande, 8 personnes ont été tuées et plusieurs autres blessées lors de tirs dans un établissement scolaire près de Bangkok. L'adolescent à l'origine des tirs se serait suicidé. En France, le taux de chômage a augmenté de 0,2 points au deuxième trimestre pour atteindre 8,3%. C'est son plus haut niveau depuis l'automne 2020. De belles et grandes fêtes traditionnelles ce week-end en Alsace, la fameuse fête des Fifres à Bischwiller et le Corso Fleuri aux 500 000 dahlias à Célestat. Vous avez jusqu'à dimanche pour profiter de la foire au vin d'Alsace à Colmar et ce soir sous la coquille, le spectacle hommage God Save the Queen et il reste des billets.
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0: On aura un beau week-end en Alsace avec des températures qui sont à nouveau en hausse. Par contre, demain, grand soleil toute la journée avec entre 14 et 16 degrés au réveil. L'après-midi, ça grimpe jusqu'à 31 degrés à Haguenau, Célestat et Colmar. Et dimanche, attendez-vous à quelques nuages l'après-midi avec un pic à 34 degrés à Forgevire et 35 dans l'Eurométropole.
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0: Ça motive ça hein, pour bien commencer le week-end, vendredi soir presque. Offenbach, Star Sailor pour la suite. 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

Dans une dizaine de minutes, c'est le retour de l'actu avec Martin. Mais avant ça, le meilleur de votre playlist Alsace, on a Charlotte Cardin pour la suite, Miles Smith et Naya Loran. Et tout de suite, un duo que j'adore, c'est un peu mon titre préféré de la prog en ce moment, Tove Lo et Stromae sur Top Music.

0: Très bon après-midi sur Top Music. On fait le point sur toute l'actu dans la région en moins d'une minute avec Martin.
1: La mairie de Strasbourg a saisi la justice après une vidéo diffusée par un influenceur sur TikTok et Facebook. Elle montre cet homme en train de convaincre un adolescent de sauter dans les eaux de l'île à Strasbourg contre 50 euros. Le jeune garçon s'exécute ensuite depuis le pont de Paris. La mairie de Strasbourg a dénoncé un danger mortel. Attention, si vous avez récemment acheté du fromage Saint-Nectaire en supermarché, ce fromage fermier de l'AOP Valchi présente des traces de listeria. Il est vendu en portions sous film plastique. Vous êtes invité à le détruire ou à le ramener en magasin. En handball, c'est les stades de retour sur le parquet ce soir, alors que le club barinois a décroché son maintien en Daikin Star League. Le SAHB dispute un match amical ce soir à 17h face au club suisse d'Aaro.
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0: 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Le rock des Red Hot Chili Peppers arrive tout de suite dans votre playlist Alsace, juste après Shakira et Burna Boy. Très bon après-midi.

0: Martin, c'est quoi ta couleur préférée?
1: C'est le bleu.
0: C'est le bleu, comme par hasard. Eh bien, félicitations, tu fais partie des 40% de la planète qui ont comme couleur préférée le bleu. Et alors, il y a plein d'études qui sortent en disant oui, le bleu, c'est la couleur des gens les plus intelligents.
1: C'est vrai.
0: Eh bien, c'est faux. Voilà, c'est complètement faux.
1: C'est quoi?
0: C'est apaisant, c'est sûr, c'est une couleur qui apaise, mais qui en rien prouve que t'es plus intelligent.
1: C'est laquelle la couleur des gens intelligents?
0: Il n'y en a pas. Voici Harry Styles.

0: On va écouter Lewis Capaldi pour la suite de votre playlist Alsace sur Top Music. 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Sur Top Music, on revient avec le trafic et Lewis Capaldi.
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8: C'est assez calme sur les routes en Alsace cet après-midi. Je vous rappelle que ce vendredi est classé orange dans le sens des départs. Ce sera rouge demain dans le sens des retours au niveau national.
9: Oh, waouh. Bon, bah moi, je pars demain. Donc ça va, dans le sens des départs, c'est bon. Voici Lewis Capaldi. Oh.

0: Bon après-midi sur Top Music. On fait le point sur la météo dans la région pour ce week-end, juste après l'actu avec Martin en moins d'une minute.
1: Pour la première fois depuis le 19 juillet, le prix du litre de samplon 95 est repassé sous les 2 euros. Il s'affiche désormais à 1,94 euros en moyenne. Le montant du litre de diesel est désormais à 2,19 euros. Il est désormais possible de visiter la Cour européenne des droits de l'homme à Strasbourg. Rarement accessible, le lieu propose des visites guidées. La première visite aura lieu le 4 septembre. Vous pourrez vous inscrire dès demain sur le site de la Cour européenne des droits de l'homme. Dernier week-end pour la foire au vin de Colmar. Ce soir, on revisite les classiques du rock avec God Save the Queen. Une formation argentine qui va reprendre les hits de la formation Queen de Freddie Mercury avec un sosie sur scène plus vrai que nature.
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0: On aura un beau week-end en Alsace avec des températures qui sont à nouveau en hausse. Par contre, demain, grand soleil toute la journée avec entre 14 et 16 degrés au réveil. L'après-midi, ça grimpe jusqu'à 31 degrés à Haguenau, Célestat et Colmar. Et dimanche, attendez-vous à quelques nuages l'après-midi avec un pic à 34 degrés à Forgevire et 35 dans l'Eurométropole.
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0: On va écouter Teddy Swims pour la suite de votre playlist Alsace. On vient également avec le trafic dans 4 minutes.

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24: Ça se passe bien, hein, toujours sur les routes alsaciennes cet après-midi. Je vous rappelle qu'il faudra prendre vos dispositions demain puisque la journée s'annonce compliquée pour ce samedi. Ce sera rouge dans le sens des départs et des retours.
25: Ok, bah moi je pars demain, donc ce sera rouge quoi. Ouais, et comme tu vas me dire, ouais, mais Stel, tu penses qu'à toi. Non, mais je fais aussi partie de ceux qui seront sur la route. Voici tes 10.

Tiens, si vous partez en vacances et que vous prenez l'avion, vous vous êtes peut-être déjà demandé pourquoi les avions sont blancs. Eh bien, c'est pas du tout un hasard. Déjà, c'est thermique. Le blanc réfléchit la lumière du soleil et évite que la carlingue ne surchauffe au sol. La deuxième, c'est économique parce que la peinture blanche pèse moins lourd, s'altère moins vite avec l'altitude et donc coûte beaucoup moins cher à entretenir. Et enfin, c'est une question de sécurité. Sur du blanc, la moindre fissure ou fuite d'huile saute immédiatement aux yeux. Voilà, vous savez tout. Voici Timing.

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2: Le taux de chômage a atteint 8,3% de la population active en France au deuxième trimestre 2026. Il s'agit du plus haut niveau depuis 2020. 2,7 millions de personnes sont actuellement sans emploi dans l'Hexagone. Sauter dans les eaux de l'île à Strasbourg contre 50 euros, c'est le défi stupide proposé par un influenceur à des passants en juin dernier. Vidéo tournée et publiée sur TikTok et Facebook. On y voit un adolescent relever ce défi depuis le pont de Paris. La mairie de Strasbourg a décidé de saisir la justice. La période estivale est souvent intense en restauration, un rythme qui ne fait pas peur à Louise Barra, saisonnière chez l'oncle Freddy dans le quartier de la Petite France à Strasbourg. Elle connaît bien le métier, une expérience qui lui permet d'avoir un regard objectif sur l'activité.
3: Le côté un peu dur, entre guillemets, du travail saisonnier, c'est que en restauration particulièrement, faut pas se laisser prendre par le stress quand il y a une forte affluence. Mais le côté positif de ce côté-là, c'est que ça soude beaucoup l'équipe. Donc je trouve que c'est pas trop dur. Peut-être que c'est aussi parce que j'ai travaillé longtemps en restauration, donc maintenant c'est quelque chose que je connais. À un moment, on va avoir un rythme très calme, puis d'un coup, le rythme peut être beaucoup plus rapide.
2: Pour ceux qui cherchent un emploi saisonnier, direction recrutement.strasbourg.eu. En handball, Célestat dispute son premier match de préparation de la saison. Coup d'envoi à l'instant même face aux Suisses d'Aro, le club barinois qui s'est maintenu de justesse en Daikin Star League, l'élite du handball masculin français.
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1: 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Il sera à la Foire Européenne le 12 septembre. C'est Sound of Legend qu'on écoute tout de suite dans votre playlist Alsace.

Europe Music, si vous cherchez un job, notez-vous bien la date du 23 septembre. 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On écoute tout de suite Olivia Rodrigo dans votre playlist Alsace.

0: Riviera arrive pour la suite de votre playlist Alsace sur Top Music. Et la semaine prochaine, entre 6h et 10h, Erwan vous offre vos passes famille pour le Popcorn Labyrinthe à Oberhausbergen. Donc au programme, si vous ne connaissez pas, c'est un labyrinthe dans des champs de maïs. Vous avez des parcours de jeux en bois, jeux de piste, parcours duo. Vous pouvez même fêter vos anniversaires ou faire un brunch dans le labyrinthe. Bref, il y a tout sur le site internet donc Popcorn Labyrinthe à Oberhausbergen. Et donc lundi matin, dès 6h, Erwan vous offre vos passes famille pour 4 personnes. Donc soyez au rendez-vous. On revient avec le trafic sur Top Music et Riviera.
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0: et aussi Pink.
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14: C'est très calme sur les routes en Alsace cet après-midi. Je vous rappelle que demain sera une journée chargée sur les routes au niveau national avec du rouge dans les deux sens.
15: Merci Martin. On écoute Pink pour la suite de votre playlist Alsace. Juste après Riviera, She Doesn't Mind. Très bon début de soirée sur Top Musique.

dans 10 minutes, 5 minutes même, le retour de l'actu avec Martin, point sur la météo. Et dans l'actu, on parlera de la foire au vin. Mais d'abord, c'est David Guetta et Gillo. Et tout de suite, Julien Lib et Ota dans votre playlist Alsace.

0: Bon début de soirée sur Top Music. On fait le point sur la météo pour le week-end juste après l'actu en moins d'une minute avec Martin.
1: Attention, si vous avez récemment acheté du fromage Saint-Nectaire en supermarché, ce fromage fermier de l'AOP Valchy présente des traces de listeria. Il est vendu en portions sous film plastique. Vous êtes invité à le détruire ou à le ramener en magasin. Pour la première fois depuis le 19 juillet, le prix du litre de sans-plomb 95 est repassé sous les 2 euros. Il s'affiche désormais à 1,94 euros en moyenne. Le montant du litre de diesel est désormais à 2,19 euros. We will rock you, show must go on, we are the champions. Les nostalgiques de Queen ont rendez-vous à la Foire aux Vins de Colmar ce soir. La formation God Save the Queen se produira sur la scène du théâtre de plein air avec un sosie bluffant de Freddie Mercury. C'est à partir de 20h.
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0: On aura un beau week-end en Alsace avec des températures qui sont à nouveau en hausse. Par contre, demain, grand soleil toute la journée avec entre 14 et 16 degrés au réveil. L'après-midi, ça grimpe jusqu'à 31 degrés à Haguenau, Célestat et Colmar. Et dimanche, attendez-vous à quelques nuages l'après-midi avec un pic à 34 degrés à Forgevire et 35 dans l'Eurométropole.
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0: On va écouter Chabouzi pour la suite de votre playlist Alsace. On vient également avec le trafic. Bougez pas.
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0: et aussi Pink.
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10: Aucun événement majeur à signaler sur les routes en Alsace cet après-midi. L'information à retenir, c'est demain, journée rouge dans le sens des départs et le sens des retours au niveau national.
7: On va écouter Rihanna juste après Chabouzi sur Top Musique.

Je vous passe maintenant le tout nouveau Muse, sorti début juin, le cinquième extrait issu de leur dixième album studio. Franchement, j'adore ce titre. On vous le passe depuis une ou deux semaines maintenant et il est vraiment trop bien. Voici Night Shift Superstar sur Top Music.

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2: Il faut s'attendre à un record de précocité pour les vendanges en Alsace, tout simplement du jamais vu. Les vendanges pourraient débuter dès le 11 août. C'est ce que dit ce soir le directeur de l'association des viticulteurs d'Alsace. Pour l'heure, aucune confirmation officielle. L'an passé, les vendanges avaient débuté avec le crémant en Alsace le 19 août. 40 pompiers mobilisés à Guebwiller cet après-midi. Un important incendie a eu lieu dans deux immeubles d'habitation. L'ensemble des habitants ont été évacués et il n'y a pas eu de blessés. Le taux de chômage a atteint 8,3% de la population active en France au deuxième trimestre 2026. Il s'agit du plus haut niveau depuis 2020. Avec 4 défaites en 4 matchs de préparation, le niveau du Racing Club de Strasbourg inquiète en pleine période de préparation estivale. Alors qu'il reste 2 rencontres amicales aux Alsaciens avant la reprise de la Ligue 1, faut-il pour autant s'alarmer ? Élément de réponse avec Sébastien Ruffet.
3: Nous serons prêts le jour J. Le nouveau coach du Racing, Hugo Oliveira, reste impassible alors même que Strasbourg a déjà encaissé 18 buts en 4 matchs amicaux. Un optimisme pas forcément partagé par les supporters, même s'il faut souligner que des joueurs comme Enciso, Doué, El Mourabé, Moreira et Yacine ne sont rentrés que tardivement de la Coupe du Monde. Et puis le mercato est très loin d'être terminé avec déjà les arrivées de l'attaquant Giovanni Reina et du gardien Philippe Jürgensen. Alors de l'inquiétude, oui, mais des raisons de croire que cette équipe aura quand même de l'allure dès le 21 août sur la pelouse de Marseille pour la première journée de Ligue 1.
2: Et le Racing qui disputera un nouveau match amical demain en face aux Allemands de Fribourg. Double confrontation à 12h30 et 15h30.
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1: 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Le classique d'Oasis arrive, Whatever, pour la suite de votre playlist Alsace. C'est juste après Lush Hunt. Très bon début de soirée sur Top Musique.

0: Martin, arrête de danser dans le studio chaque fois qu'il y a cette musique.
1: Je peux pas m'en empêcher.
0: Non mais en plus tu danses bien, si les gens pouvaient le voir, franchement.
1: Je sais, on m'appelle la Shakira d'Alsace.
0: Sans les cheveux, c'est la seule différence. Voilà. Shakira, c'est ce qui arrive pour la suite de votre playlist Alsace sur Top Music.
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4: Avec un incident entre Dutzenheim et Rohr en ce moment, un feu de végétation signalé par les pompiers. Et puis sur l'A4 dans le sens Strasbourg-Paris avant l'aire de Brumath, une voiture est en panne sur la bande d'arrêt d'urgence. Présence de piétons sur place, soyez très prudents.
5: J'aime trop le Maroon 5 que je vous passe là dans deux minutes, c'est Misery, j'adore ce titre. Mais d'abord, Shakira et Burna Boy dans votre playlist Alsace. Très bon début de soirée.

0: bon début de week-end sur Top Music. On va faire le point sur la météo justement pour ce week-end, juste après l'actu avec Martin en moins d'une minute.
1: Attention, si vous avez récemment acheté du fromage Saint-Nectaire en supermarché, ce fromage fermier de l'AOP Valchy présente des traces de listeria. Il est vendu en portions sous film plastique. Vous êtes invité à le détruire ou le ramener en magasin. Il est désormais possible de visiter la Cour européenne des droits de l'homme à Strasbourg. Rarement accessible, le lieu propose des visites guidées. La première aura lieu le 4 septembre. Vous pouvez vous inscrire dès demain sur le site de la Cour européenne des droits de l'homme. Et puis, en handball, Célesta dispute actuellement son premier match de préparation de la saison face aux Suisses d'Arro, le club Marinois, qui s'est maintenu de justesse en Daikin Star League, l'élite du handball masculin français. Le premier match officiel pour Célesta, ce sera le 30 août en Coupe de France à Besançon.
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0: On aura un beau week-end en Alsace avec des températures qui sont à nouveau en hausse. Par contre, demain, grand soleil toute la journée avec entre 14 et 16 degrés au réveil. L'après-midi, ça grimpe jusqu'à 31 degrés à Haguenau, Célesta et Colmar. Et dimanche, attendez-vous à quelques nuages l'après-midi avec un pic à 34 degrés à Forgevir et 35 dans l'Eurométropole.
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0: Martin Garrix, Ed Sheeran, c'est ce qui arrive pour la suite de votre playlist Alsace dans 3 minutes avec le trafic aussi, bougez pas.
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15: Ça se passe bien sur les routes en Alsace en cette fin de journée. Demain sera une journée rouge dans le sens des départs et celui des retours au niveau national.
16: On va écouter la douceur d'Avril Lavigne, Knocking on the Heaven's Door, juste après Martin Garrix et Ed Sheeran sur Top Music.

Dans une vidéo toute récente, Moziman a déclaré les trois artistes les plus gentils qu'il ait rencontrés. Eh bien, il y a M Pokora, Soprano et Orelsan dedans. Dans 10 minutes, le retour de l'actu, mais d'abord, Moziman dans votre playlist Alsace.

0: aucun événement particulier sur les routes en cette fin de journée, ce début de soirée. Ça se passe très bien en Alsace.
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2: Sur Top Musique, on fait le point sur la météo dans la région juste après l'actu avec Martin en moins d'une minute.
0: Une jeune femme de 27 ans mise en examen et placée en détention provisoire à Colmar ce vendredi. Elle avait agressé au couteau un gendarme en civil qui tentait de la désarmer mercredi à la gare de Colmar. Le gendarme avait été légèrement blessé. Cette femme avait déjà importuné auparavant des passagers dans un train régional. La mairie de Strasbourg a saisi la justice après une vidéo diffusée par un influenceur sur TikTok et Facebook. Elle montre cet homme en train de convaincre un adolescent de sauter dans les eaux de l'île à Strasbourg contre 50 euros. Le jeune garçon s'exécute ensuite depuis le pont de Paris. La mairie de Strasbourg a dénoncé un danger mortel. Les vendanges de Crémant pourraient débuter en Alsace entre le 11 et le 13 août, du jamais vu, et un nouveau record possible de précocité selon l'association des viticulteurs d'Alsace. La date officielle des vendanges sera connue la semaine prochaine.
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2: On aura un beau week-end en Alsace avec des températures qui sont à nouveau en hausse. Par contre, demain, grand soleil toute la journée avec entre 14 et 16 degrés au réveil. L'après-midi, ça grimpe jusqu'à 31 degrés à Haguenau, Célestat et Colmar. Et dimanche, attendez-vous à quelques nuages l'après-midi avec un pic à 34 degrés à Forgevire et 35 dans l'Eurométropole.
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2: 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Il est 19h sur Top Music. Bon week-end. J'espère que vous êtes en week-end. Ce sera Georges Ezra pour la suite et Riviera tout de suite. Ciao.

0: Et c'était Imagine Dragons à l'instant sur Top Music. Belle soirée tout le monde.
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0: 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Je vous souhaite bonne chance et bonnes vacances, surtout avec le retour de votre playlist Alsace. Pour passer les soirées dans un instant, c'est Offenbach avec Fort to the Floor. N'oubliez pas qu'à 22h30, pour attaquer le week-end comme chaque vendredi, les mix de Nono seront là. Donc pour patienter, restez bien avec nous.
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0: Maé avec la lune à l'instant sur ta musique. Belle soirée tout le monde. Restez bien avec nous dans un instant. Temper City avec Self Aware pour le retour de votre playlist Alsace, les amis. 40 minutes non-stop qui s'annonce avec aussi Été avec toi, le nouveau Adèle Cassion. Ce sera dans un instant sur ta musique. Bougez surtout pas.
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1: Belle soirée avec le meilleur de votre playlist Alsace qui sera de retour dans les prochaines secondes. Et puis si vous connaissez pas Top Musique, n'hésitez pas à aller nous rencontrer sur les réseaux sociaux ou aussi sur topmusique.fr pour avoir toutes les infos près de chez vous, les bons plans en Alsace, tout ce qu'il faut pas louper à côté de chez vous sur le Haut et sur le Bas-Rhin. 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Où vous pouvez d'ailleurs nous écouter partout en France, hein, pour profiter de votre playlist Alsace qui va continuer dans un instant avec Offenbach et Star Sailor, Fort to the Floor. Ce sera dans un instant, restez bien avec nous.
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0: Merci d'être avec tous sur Top Music pour démarrer la soirée avec à l'instant le son de Zazie.
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0: Et dans un instant pour le retour de votre playlist Alsace, Christophe Willem qui cartonne avec son nouveau projet qui va sortir très bientôt, l'album System. Et justement, premier extrait de cet album, c'est le titre qui s'appelle System qu'on écoutera dans un instant pour le retour de votre playlist Alsace. Christophe Willem de retour 4 ans après son dernier projet qui va arriver dans une seconde sur Top Music. Au côté aussi de Teddy Swims pour Mr. Know It All côté playlist Alsace. Grosse session qui se prévoit en perspective. En plus de Teddy Swims et de Christophe Willem, il y aura du Lily Allen ou du Noah Moon. Le tout dans quelques secondes sur Top Music. Bougez surtout pas.
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0: La Collab Pierre Garnier, mode peu court à l'instant sur Top Music, c'était chaque seconde.
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0: Belle soirée avec le meilleur de votre playlist Alsace qui va continuer dans un instant, les amis. 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Allez, vous restez bien sur Top Music dans un instant. Riviera, She Doesn't Mind pour le retour de votre playlist Alsace Remix de Sean Paul. Ce sera dans un instant juste après Tom Frager et Philippine Labré. Et aussi Jack Kekar, la recette.
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Carbone avec Imagine à l'instant pour bien profiter de l'été sur Top Music. Restez avec nous dans un instant. Pierre Demar sera là sur Top Music avec un Georges Marie, un ange, son premier succès international. Pierre Demar qui d'ailleurs partagera un nouvel album sorti prévu pour le 25 septembre prochain. Ce sera Pierre Demar du coup dans un instant sur Top Music juste après Luzaint avec Love by Black pour notre playlist.

Demi-heure, c'est le début des mix de Nono pour bien attaquer ce vendredi soir en Alsace. D'ici là, Mélissa va arriver juste après Martin Garrix et Ed Sheeran. On écoute maintenant Repeated pour votre playlist Alsace.